0: moi, je pense sincèrement, ma manière d'être spirituel, c'est qu'il existe un conte de fées pour chacun d'entre nous. Le rétablissement, il y en a pour tout le monde, c'est un buffet éternel et illimité. C'est juste à toi. La vie attend après toi. Elle attendait après moi. Et cette journée-là, je dis, OK, j'ai comme catché, je te le dis, je suis en train de crever. Ça fait ainsi une fois que tu le faisais. Ta gueule, connard, là. Ferme ta crise de gueule, là. Puis fais-le, esti. T'es en train de crever, là. Ce matin-là, au lieu de dire, ah, mais tu comprends pas, parce que il y a long, l'anesthésie manipulateur, oh, mais là, j'expliquais, tu tiens, moi, mais tu comprends pas. J'ai fermé ma gueule pour la première fois de ma vie. Je l'ai fait.
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3: Mais non seulement ça, en termes d'économie, quand Trump a amené, exemple, le chômage chez les Noirs à des lots historiques, puis qui, en passant, se l'attribuait avec joie, parce qu'il est pas raciste, un trou de cul égal avec n'importe qui de n'importe quelle race, on disait c'est de la faute d'Obama, c'est des politiques d'Obama qui ont effet maintenant. Il faut servir la même médecine à Biden. Il y a beaucoup de choses que Biden, en ce moment, a... hérité de Trump et dont il joue en termes économiques.
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1: Lane Lambert, c'est un gars de Swift Current qui a accroché ses patins avec les Nordiques de Québec en 89.
2: Mon cousin est arrêté deux fois à Swift Current en ma présence.
1: Calvaire, ça fait ça. Ça filait pas, c'est Saskatchewan.
2: Saskatchewan, en y allant, tu sais, il traverse le Canada, pogne une p*** d'envie à Swift Current, s'en va dans les Rocheuses, passe un mois et demi, revient, pogne une p*** d'envie de chier à Swift Current. Tu sais, ça s'appelle Swift Current.
1: C'est capoté. Saskatchewan, donne-moi ma flore.
2: C'est le temps qu'on s'en aille.
1: Ouais, je pense qu'on est rendu là.
2: Les deux snooze s'en viennent. Puis bonne fin de semaine. Fait que, ouais.
1: Un nouveau band que tu vas barrer à CGM2, ça?
2: Non, c'est déjà barré. Salut!
0: Saskatchewan! 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
1: Robin Philpot et des nôtres, merci d'avoir accepté l'invitation. Merci d'être là aujourd'hui.
2: Les États-Unis sont en déclin. Ils se sont désindustrialisés de la même façon en investissant énormément en Chine. Là, la Chine a commencé à avoir un développement économique puissant, intéressant. Là, ils décident, OK, ça, là, ce pays-là est maintenant un ennemi. Donc, on va le traiter de toutes les noms. Marlon Brando, vous vous rappelez le parrain, là, ouais, grand comédien,
1: ouais.
2: Il dit, moi, dans ma vie, on m'a appris à aimer la Chine, à détester la Chine, à aimer la Chine, à détester la Chine, à aimer la Chine, dans sa vie.
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1: Pascal Paradis a dit qu'il s'était fait dire avant l'élection de 2022 qu'il n'allait pas avoir de troisième lien. Puis, dans un talon, là, il y a quand même 5474 personnes qui ont voté pour la CAQ. Là. 21% du monde. Ça veut dire qu'il y a 21% du monde, là, peu importe ce que tu chies dans leur assiette, ils vont le manger.
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1: J'ai réfléchi à la mort, j'ai réfléchi à tous ces thèmes, au profit. J'ai réfléchi à ces histoires d'engagement, à tout ça, à la guerre, à la paix. À la... En réalité, je n'ai pas de solution collective. C'est parce que je ne crois pas aux solutions collectives que je me vois en faire des chansons. Je crois qu'avec mes chansons, je peux apporter un petit peu de plaisir esthétique à certaines oreilles, pas trop difficiles et pas non plus trop bouchées.
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1: Je n'ai parlé hier. À la base, je mentionnais la radio des Gratnoun, qu'il y a un gars qui parlait que lui, il a pogné un chat d'une cage d'une voisine, puis il est allé porter ça à SPCA, que je trouvais colon. Souvent, tu sais, quand t'as un Gratnoun, t'es un petit peu colon. Tu sais, Laurent, ici, quand il était là-bas, il y avait un Gratnoun.
2: Ah!
1: Il était colon. Mmh. Depuis qu'il est ici, parfaitement sain.
2: Une corrélation.
1: Mais tu sais, en tout cas, qui veut gratter une noun? En tout cas, c'est clair. Mais là n'est pas la question. Les maudits chats.
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1: J'étais l'autre jour dans un bistrot où je consommais paisiblement une infusion de verveine des verveinés, lorsque tout à coup, un jeune homme posté à l'autre bout du comptoir s'est écrié à plusieurs reprises « Je vous encule tous ». Il y a manifestement là une erreur de formulation. La proposition « Je vous encule tous » n'a pas de sens au présent de l'indicatif. Elle en aurait un au passé composé. « Je vous ai tous enculés », qui signifierait clairement que l'action a déjà été accomplie. Elle en aurait un autre au futur. « Je vous enculerai tous », qui constituerait, selon les goûts, une menace ou une promesse parfaitement compréhensible. En revanche, au présent de l'indicatif, la proposition suggère que l'action est en cours, ce que la situation des consommateurs présents, et la mienne en particulier, dément catégoriquement. Cette petite mise au point amicale pour vous dire que je ne suis déjà pas très chaud pour qu'on crie dans les bistrots, alors qu'au moins ceux qui crient le fassent dans un français correct. Nous en reparlerons plus en détail une prochaine fois. Bonsoir.

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2: Cimetière.
3: Ben, je m'excuse, mais 1-0 Rémi.
2: C'est sûr que c'est ça. Là.
1: OK. Je voulais dire, non, c'est la salle de bain. Parce que, habituellement...
3: Ah, retrouver quelqu'un qui vient de décéder.
1: Exactement.
3: Qui n'est pas encore inhumé. Là.
1: Non, c'est ça. L'ours polaire est un des seuls animaux à chasser l'humain. L'ours, lui, littéralement, s'attaquerait à l'homme de façon genre « je vais te chasser ».
3: Ouais, mais en même temps, l'ours polaire, j'ai de quoi pour lui, moi.
1: C'est-à-dire?
3: La fonte des glaces.
1: OK. 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
2: 2000?
1: Ouais.
2: Moi, je pense qu'il y en a plus que ça.
3: Ouais, moi aussi, je pense qu'il y en a plus que 2000.
1: Ça compte pas les jeunes. Ça compte
3: aux
1: pas
3: États,
1: les...
3: en plus.
2: Sur 350 millions, là.
1: 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Le mannequin de CPR, là, tu sais, les cours de respiration artificielle.
3: Ouais.
1: Imagine-toi donc que ce mannequin-là s'est basé sur le visage d'une fille de 16 ans.
3: Ben là, ça devient malaisant encore, ton fait, là. Qui... Ça n'a pas pris de temps.
2: C'est ce que j'ai dit.
1: Qui est inconnu et qui est décédé noyé dans la Seine en 1880, qu'on a moulé son visage parce qu'elle avait l'air tellement sereine.
2: C'est ça. Ben, sereine, elle devait être gonflée un peu. Ils l'ont retrouvée dans la Seine, pareil.
1: Et ils ont utilisé son visage pour faire la face du mannequin.
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1: Parle-moi un petit peu de ton parcours, Jack. Tu sais, mettons, quand t'étais plus jeune, tu t'enlignais-tu dans l'humour? T'avais-tu un chemin déjà prédéterminé? Quand est-ce que c'est arrivé, ça, l'humour, dans ta vie?
2: Non, c'est ça. Moi, ma mère est morte du cancer, puis elle me trouvait drôle. Fait que quand elle est partie, j'ai fait, ben, bon, on va y aller. On va essayer ça, tabarnak.
3: C'est vrai, ça?
2: On peut parler de ma mère morte.
3: T'as-tu parlé de ça avec le fils de Patrick Bourgeois?
2: C'était mon deuxième sujet.
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